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1: 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Il suscita une grande hilarité. Où est Dieu, cria-t-il, wohin Gott? 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
1: Il pleut à grosses gouttes le matin. Il pleut à midi, petite bruine. Il pleut.

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Bonsoir à toutes, bonsoir à tous. Merci de nous rejoindre comme chaque jeudi dans Monde des Arts. Et puis, regardez, regardez derrière moi ce petit nuage tout léger qui est au-dessus de la forêt. Vous le voyez, vous l'apercevez. Bah, si on faisait une petite pause dans le fracas du monde, ça vous dit? J'imagine que vous êtes d'accord. Hein. Une pause pour mieux la...

Regardez, celle qui est partout et pourtant qu'on ne voit plus, celle qui est niée souvent, oubliée, écrasée aussi parfois, et pourtant qui est toujours là, pas loin de nous, un petit peu comme lui, ce nuage qui est...

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